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0: Non, non, s'il y a une chose que je sais, c'est que je l'adore. Hein,
1: j'adore cette énergie-là.
0: Non, non, s'il y a une chose que je lui ai touchée, c'est la main. 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Si, il faut toujours être sérieux, plus plaisanter sur rien.
2: Et qu'est-ce que tu veux, moi? Voilà, je suis détendu. Ouais, écoute.

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1: Hello tout le monde.
2: Salut à tous, bienvenue dans le Smooth Morning sur le 92 FM. Et ça fait longtemps que je suis pas venu moi dans l'émission.
1: Ça fait longtemps qu'on n'avait pas entendu ta voix, ouais.
2: Donc ouais, ça fait plaisir d'être de retour. Ouais, 4 mois même. Ouais, puis j'ai pas fait toutes les émissions de janvier, donc on va dire que ça fait 5 mois que j'ai raté les rendez-vous avec nos auditrices, nos auditeurs, et ça fait plaisir d'être de retour, voilà.
1: Ouais,
2: de
1: ouf.
2: 4 mois dans l'océan Indien, je vous ai préparé trois petits sons qui nous viennent de La Réunion. Et bon, j'ai pas de son mauricien, mais j'en passerai là au cours du mois de juin. De toute façon, je suis assez un peu comme toi avec tes allers-retours en Amérique latine, ouais. Assez matrixé par l'endroit, je crois.
1: Oui, toujours
2: donc,
1: comme ça.
2: Donc ça va revenir fort.
1: Et puis on a une invitée surprise quand même. Enfin, oh. Si, toujours bah, une surprise.
2: On a la voix du Smooth qui est parmi nous.
3: Ouais, c'est mais je suis pas sûr qu'on m'entende là.
2: Si. Moi, je t'entends.
1: Moi, je t'entends aussi.
3: Il y a que moi. Alors, eh ben, salut.
1: Salut. Salut, Loulou.
2: Donc, on n'est pas encore au complet. Il y a notre régisseur préféré, chéri, qui va nous rejoindre.
3: Sur les routes.
2: Donc, c'est Gums, Ilias et Louise qui vous parlent ce matin. Et puis, on vous a concocté une petite playlist. Ouais. Il n'y aura pas de chronique à la fin. Donc, on est sur 60 minutes, 45 minutes d'émission. voilà, et deux playlists à 100%.
1: Ouais.
2: Il y aura un peu d'R&B, un peu de son de La Réunion, un peu de son latino, un peu de tout. Ce sera éclectique
3: ce matin.
2: Voilà, éclectique, comme d'habitude.
1: Et qui veut commencer, les amis?
2: Comme vous voulez. Moi, on peut peut-être commencer par... Je pense que pour démarrer, Caméléon, c'est pas trop mal. On va s'écouter un petit morceau de Alain Peters, un artiste que j'adore de La Réunion, et qui faisait partie d'un groupe dans les années 80, me semble-t-il, qui s'appelle Caméléon. Et ils ont été connus, lui je pense qu'il était bassiste, ou il jouait dans des instruments à cordes en gros de ce groupe-là.
1: Okay.
2: Et, ils ont été connus grâce à la chanson La Rosée, Six Feuilles, Songe. Et on va se l'écouter tout de suite. J'adore, ça groove, ça me rappelle la route du littoral, conduire avec les montagnes à droite, l'océan Indien à gauche.
3: Aïe, c'est un insulaire maintenant.
2: Voilà, donc on s'écoute tout de suite La Rosée, Six Feuilles, Songe. Let's go.

0: À la Réunion, les enfants d'Alain Peters chantent encore « C'était Caméléon ». La Rosée Six Feuilles songe, donc sorti en 77. Le 45 tours est sorti en 77. Et donc, voilà, pour la petite anecdote, La Rosée Six Feuilles songe, il me semble, alors j'espère pas déformer, alors, attention, j'espère que les créoles pourront envoyer un mail à Prune si jamais je déforme. Mais la feuille songe, en gros, la feuille de songe, c'est une feuille d'un végétal qui est totalement étanche. Et la rosée six feuilles songe, c'est une expression pour dire que t'auras beau dire quoi que ce soit, je suis étanche à tes réflexions et ça ne me fait rien. Ta parole ne m'atteint pas. La bave du crapaud n'atteint pas la blanche colombe, oui. Si on veut. Donc voilà, Alain Peters, le regretté, disparu en 95. Génie de la musique.
1: Génie de la musique. Et il y a un autre génie qui vient d'arriver dans les studios, et puisque notre régisseur vient d'arriver. Mais ça va, Antoine?
0: Hey yo.
1: voilà, qui veut enchaîner?
2: Eh ben moi j'enchaîne. Allez, on change tout à fait de registre et d'époque, puisqu'on va écouter Ama, anciennement Amalou. Je ne sais pas si vous vous souvenez de cette londonienne, nord de Londres. C'est très chouette, j'aimais beaucoup son... Elle avait sorti un projet Dididi, Dawn, Day and Dusk, en 2018, que j'avais adoré. Et je n'ai pas trop écouté, j'avoue, par la suite. Elle a sorti un seul album, et là elle nous prépare quelque chose, puisqu'elle a sorti un premier titre en feat avec Bren Fayaz il y a quelques semaines et un morceau, c'est très R&B, j'adore, sorti le 1er mai, ça s'appelle So, le clip est pour moi clairement une ode à Ciara Like a Boy.
1: Ah oui,
2: c'est elle est grimée, elle est grimée en fuckboy on va dire, et voilà, c'est un morceau qui parle de love et de regret, et on écoute ça tout de suite, Ama, So, si tu me sens pas trop.

0: Ah.
1: Voilà.
2: Ah.
1: Voilà.
0: On est de retour.
1: Ama.
3: Give me the mic.
1: Ama avec le morceau So. C'est, tout va très,
0: très bien.
1: C'est
3: très belle voix. J'écoutais beaucoup en 2019.
1: Ouais, bah ouais, ouais.
3: Voilà, Northside. Ah, je sais plus si c'était quoi le titre.
1: Le morceau.
3: Bah, un morceau magnifique. Ouais. Faudrait que je retrouve.
1: J'aime bien cette Anna. Voilà, qui nous prépare un projet, un album, je crois, parce qu'il a l'air d'avoir 13 titres, qui sortira le 19 juin. Et qui a sorti, du coup, un dernier single hier.
0: En vrai, évidemment. C'est bien. J'avoue que je réécoute un peu de R&B aussi en ce moment.
1: Je suis très R&B en ce moment.
3: J'ai jamais arrêté.
0: Ouais, non,
1: je chante à tue-tête chez moi.
0: Il y a des périodes où j'en écoute plus que d'autres, ouais. Surtout quand il n'y a plus de rap, en fait. Je finis par mourir.
3: Ouais, donc, la mort du rap. Du R&B, quoi.
0: Ouais,
3: ça, parce que là, le rap...
0: En ce moment, oui. Mais il y a Sacha Kibel, là, j'arrête pas d'en parler. J'en ai parlé l'autre fois. Cet album est incroyable. C'est vrai, l'album de l'année, je pense.
4: L'album de l'année.
0: Bah, de R&B.
1: R&B,
3: ok.
0: Mais
1: ouais, bah, est-ce que c'est pas parce qu'elle est d'origine colombienne aussi?
0: Non, l'album est vraiment, vraiment, vraiment génial. Bah, du coup, en parlant de ça, tiens, comme ça je vais enchaîner. C'est très bien, merci pour la passe. Cette semaine, on a perdu une grande dame de la musique en général et notamment de la musique colombienne qui s'appelle Totola Mompocina, qui est décédée, du coup, je crois que c'était jeudi dernier. Du coup, bah, les Colombiens sont très, très, très affectés, normal, parce que c'était vraiment, vraiment, vraiment la chanteuse emblématique colombienne qui est, ouais, qui est une descendante afro-indigéno-espagnole, quoi. Qui a une musique qui est aussi colorée, enfin, qui a des influences, du coup, musicalement afro-indigène. Elle a fait un peu de tout, de la cumbia, du bouyerengue, du mapalé, du poro, enfin, bref. Tout ça. Et du coup, ça a fait un vrai choc. Et bah, si vous voulez une petite rétrospective de sa vie, pas très grande, je me promets, je vais pas trop m'étaler. En gros, elle commence la musique dans les années 80. Alors déjà, elle est issue d'une famille de musiciens. Et elle a étudié à Paris, à la Sorbonne, pendant une dizaine d'années, je crois. Et elle a vraiment pété en 1993 avec son album Candela Viva, qui est vraiment son classique que tout le monde connaît là-bas.
1: Oui, j'allais dire, ah non, non, nous on connaît pas, nous.
0: Et bah, peut-être que si, je sais pas. Vous verrez avec le morceau que je passerai, peut-être que vous connaissez. Elle a été samplée par Timbaland, elle a été samplée par, je sais plus, par J Balvin, enfin bref. Elle a été samplée par plein de gros artistes, notamment Indian Flute, là. Je sais pas si vous vous rappelez de ce son de Timbaland et Magou, là. Avec la petite flûte, bon bref.
3: J'ai jamais été client de Timbaland.
1: Ah, non.
0: Moi aussi. Mais,
1: mon
3: Dieu, non.
0: Mais voilà, et puis c'était aussi une pote de Gabriel Garcia Marquez, elle était là pour... quand il a eu son prix Nobel en 82, enfin voilà, donc c'était vraiment une grande dame. Et on va se passer, du coup, un morceau tiré de l'album Candela Viva qui s'appelle El Pescador, qui est vraiment un son hyper traditionnel dans la vibe des musiques un peu africaines, afrodescendantes en Colombie. Donc voilà, on s'écoute ça tout de suite.

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1: Voilà, Toto la Mompocina, rest in peace.
2: Paix à son âme, ouais.
1: Paix à son âme.
3: Il a perdu pas mal de gens dernièrement.
1: Ouais, en vrai, ouais, de ouf. Et puis j'en profite tiens, pour passer un petit message de soutien aux Colombiens, parce qu'en ce moment, la période politique est un peu compliquée. Donc voilà.
2: J'ai failli, ouais, j'ai failli faire une mauvaise vanne tout à l'heure. C'est pas, ils sont endeuillés, donc ils votent n'importe comment.
1: Ils votent un peu ça, ouais, je sais pas. Non, de toute façon,
3: bah ça y est, tu l'as faite. Du coup.
2: Ouais, mais non, du coup, je l'ai introduite, etc. Tu vois. mais non, mais respect au peuple colombien et surtout qu'ils ne se perdent pas comme une bonne partie du monde dans.
1: Ouais, en Amérique latine, c'est
2: dans
1: un
2: le
1: peu
2: vote
1: compliqué,
2: d'extrême droite, quoi.
1: En général. Mais bon, dans le monde, hein, oui, en fait.
2: On est sur une radio où c'est vraiment à l'aise de défendre ce genre
1: ça
2: de.
1: Ça va, ouais, j'avoue. Ouais.
2: J'avais un morceau qui s'enchaînait pas mal, donc.
1: Vas-y, si tu veux.
2: Ouais. Donc c'est toujours, on va rester à La Réunion, on va retourner à La Réunion. Nous, on est dans l'hémisphère sud, de toute façon, avec mon gugume. Je vais passer à un des artistes certainement les plus célèbres de La Réunion, qui s'appelle Daniel Ouaro, et qui a sorti un morceau qui est devenu un peu un genre d'hymne de La Réunion, un morceau qui s'appelle Bâtard Cité, et qui parle un petit peu du vivre ensemble et du métissage à La Réunion. Souvent on présente cette île comme un arc-en-ciel de couleurs, vraiment quelque chose où vraiment il y a t'as toutes les communautés qui vivent ensemble, etc. Et parfois c'est un peu plus compliqué que ça.
1: Oui.
2: Mais dans Bâtard Cité, Daniel Ouaro explique bien que en fait on s'en fiche un peu, Yab, Sinois, Arabes, Oreilles Comores. En fait on est tous ensemble et le message final est beau. C'est sorti en 2011 sur l'album éponyme Bâtard Cité. On s'écoute tout de suite Daniel Ouaro,

0: Là, c'était Bâtard-Cité de Daniel Waro. Et puis, nous, on était en train de papoter en antenne. Voilà, c'est les retrouvailles. Si, blablabla. Et en fait, la chanson durait 7 minutes.
1: 8.
0: Voilà.
1: Vu qu'on est en retard en plus, bon.
0: Voilà. Donc voilà.
1: Peut-être que Vévert va pouvoir passer un morceau.
2: Voilà. J'en passerai 15 ce matin, comme ça je vous laisse la place.
0: Yes, yes.
2: J'ai pas de...
0: Voilà, c'était Bâtard-Cité de Daniel Waro.
1: C'était très chouette en tout cas.
0: Finito.
2: Finito.
0: J'espère que vous étiez en transe dans vos voitures.
2: On espère au moins que le morceau vous a plu, parce que sinon ça a dû être long. Et si il vous a plu, vous avez dû vous régaler. Donc voilà, il y a deux possibilités.
1: Si vous voulez, la prochaine fois,
0: en tout cas, c'était un morceau vraiment de Maloya, voilà,
1: Service
0: cabaret, voilà, un peu à l'ancienne. Les chansons héritées de l'esclavage, voilà. Et donc. Avec le roller, le cayambe, le sati, voilà, c'est des chansons qui étaient destinées à la trance. Donc j'espère que.
1: Et pas au format radiophonique.
0: Que les gens sont pas partis en trance dans leur voiture.
2: Non, voilà. ça a dû aller, je pense. ouais, moi je vais juste passer une petite sortie que je kiffe grave. J'en ai déjà passé pas mal de fois au Smooth Morning. C'est un artiste qui s'appelle My Boy Arlo. On avait regardé qui est nigérien, je crois.
3: C'était pas ghanéen, c'était pas celui-là.
2: Ghana. Ouais, Ghana. Oui, t'as peut-être raison, c'est peut-être Ghana. Et genre, il sort plein de trucs en ce moment.
3: Okay.
2: Je trouve ça trop cool.
3: Et c'est pas IA, ça, t'as vérifié?
2: Mais justement, genre, j'ai
1: ah ouais, quelle angoisse.
2: Non, mais en fait, je peux
3: y a
2: pas.
3: Aucune info en fait.
2: Je peux pas avoir la certitude, donc j'en sais rien.
3: Okay.
2: Je peux pas avoir la certitude. Mais en fait,
3: pourtant, c'est trop bien.
1: Tu prends le risque.
2: Bah, en fait, j'en ai déjà passé.
1: Donc, trop tard.
2: Tu vas voir, en vrai, c'est trop cool.
1: C'est horrible. Il y a plein de morceaux IA qui sont pas mal.
2: Et comment
1: ça me. Ça me vénère.
2: Mais du coup, comment tu fais pour. Tu vois, après, là, je me dis, ouais, il sort des EP et machin et tout. Je me dis, enfin, ça me paraît réglo, tu vois, mais.
1: Ouais. Bah, si c'est récent, jamais. Si les tubes s'enchaînent, si.
3: Il est genre, que sur Bandcamp, non? C'était pas ça, là, au début?
2: Il est sur Bandcamp, quand même.
1: Ah ouais, j'avoue, Bandcamp, j'aurais tendance à me dire, c'est peut-être pas lui.
2: Bah ouais, tu vois, mais en même temps, hein, tu vois, j'ai quand même vérifié ces trucs-là, tu vois, donc j'avais pas les warnings suffisants pour me dire, c'est sûr, machin. Mais en vrai, je suis pas sûr de moi. Donc voilà. Mais en tout cas, je kiffe la vibes. Donc après, le truc, c'est de le partager. Ouais. Après,
1: si vous avez des infos,
2: n'hésitez pas à nous envoyer un petit message pour nous dire. Pour nous dire, voilà. Et donc, du coup, il a sorti un petit projet qui s'appelle Summertime. Et le projet est trop cool. Ça fait 8 titres. Et franchement, grave kiffant. Bah, toujours dans sa vibes néo-soul. Genre en mode, il fait ça super bien. Les instruments sont trop, trop chouettes. Donc voilà. Du coup, c'est des petits. Enfin, il y a un tout petit morceau et un vrai morceau. Je vous les passe à suivre. Du coup, c'est Bump My Shit et Say It Back. On écoute ça tout de suite dans le Smooth Morning.

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1: Sommes-nous dans un film d'horreur?
2: j'ai même pas laissé le second morceau parce que donc ça y est, on a fait une petite recherche et là maintenant on en est sûr et certain. Il y avait des informations, je dois avouer que je n'avais pas au moment où j'ai cherché, mais je pense que j'avais présenté ça il y a 6 mois peut-être.
3: Ouais.
2: Et donc voilà, j'ai pas refait des recherches depuis. J'avais toujours émis le doute quand même depuis le début que j'en passe en disant j'ai quand même un doute. Et ben finalement faut se référer à une expression très bête quand il y a un doute.
4: Ouais. Ouais. C'est qu'il n'y
2: a pas de doute. Ouais. Et donc voilà, et donc c'est de l'IA, c'est terrifiant.
3: C'est terrifiant.
4: Ouais. Alors qu'en plus, il y avait des infos sur le Ghana et tout, je me rappelle.
3: Mais oui.
2: Non, mais c'est ouais,
3: après,
2: c'est
3: peut-être un mec,
4: oui,
3: au,
4: c'est un mec au Ghana.
2: Je me souviens que la première fois que j'en ai passé, on était tous les deux justement avec Gums. On avait grave kiffé la vibe tous les deux. Du coup, on faisait nos petites recherches justement pour vérifier ça. On n'avait pas trouvé d'infos. Et voilà, donc bah voilà, c'est terrifiant.
1: Voilà, l'IA vient de faire son entrée dans ce Smooth Morning. Mais c'est terrible, c'est terrible parce que.
2: C'est moi qui l'ai fait rentrer.
1: C'est un peu la couleur musicale. C'est un peu la couleur musicale de l'émission. Tu sais, genre, c'est terrible quoi. C'est comme un leurre quoi.
3: Ouais. Moi, maintenant, dès que j'ai un doute, je refuse d'écouter le truc, tu vois. C'est bon, c'est fini. Genre, je veux pas te donner de. De la sauce quoi.
2: Mais de toute façon,
1: on a mordu à l'hameçon.
2: Ouais, ouais. Et puis il y a un moment où genre en mode quand tu je sais pas que tu kiffes une vibe ou un style de musique, tu vois, t'as des fois ce que je disais tout à l'heure, des suggestions de ton algorithme qui passent et tout. Et en fait, tu peux accrocher sur un truc qui est en IA. Mais je pense après, ça dépend comment tu. Moi, ça me pose un énorme problème vis-à-vis des artistes qui font de la musique, machin et tout. Après, dans le fond, il y a aussi un truc de à partir du moment où je prends plaisir à écouter quelque chose, mon plaisir personnel, c'est mon plaisir personnel. Par contre, du coup, j'en ferai jamais la promotion à la radio. Donc ça, c'est pour ça que là, je tiens à dire que je suis désolé, machin et tout. Parce qu'en vrai, c'est pas OK. Tu
3: mais
2: vois, on est là pour les artistes et ainsi de suite.
1: Par contre, j'avoue, on présente nos excuses aux auditeurs.
2: Voilà.
1: Aux
2: par contre, après, genre, prendre un kiff personnel sur un morceau où soit tu sais pas, ou tu sais, mais en fait, ça te fait méga kiffer. En vrai, ça peut poser problème à certains machins et tout, mais en fait, tant que tu kiffes la musique, ça doit être un truc que tu kiffes. Le truc, c'est qu'il faut pas qu'on se perde là-dessus en laissant quand même une grosse place aux artistes.
1: Ouais, et puis, quand t'es retourné en studio, en régie, là, je disais, on est passé de Daniel Waro, service cabaret Maloya, un truc vraiment avec du cayenne, du roller et tout, des vrais instruments, tu sais.
3: Ouais.
1: À de l'IA.
2: Ouais,
1: mais sans s'en apercevoir, tu vois. C'est terrible. Je trouve ça terrible. Ça me rend triste en fait.
2: Faut le dire, faut dire les choses.
4: Toujours vérifier ses sources.
3: Du coup, ne l'écoutez pas.
2: Ouais.
1: Faut plus dire son
3: enfant.
2: Ouais, du coup, faut plus rien dire. Ouais. Donc, on sautait. Le sujet est clos.
3: Je peux enchaîner, j'ai le droit.
2: Vas-y.
3: Avec un tube. J'ai pas fait dans la dentelle, j'ai pas fait dans le dinging ce matin. J'ai envie d'écouter du Kalioshis. On va aller chez toi en Colombie.
4: Oui, Gums. Très bien.
3: Un morceau de Kalioshis et Revin Lenay que j'adore aussi, qui est sorti en 2025 sur la réédition de l'album de Kalioshis, Sincerely. Du coup, c'est Sincerely PS. La réédition, évidemment, en octobre 2025. C'est très aérien, c'est assez kitsch, mais j'aime bien. Moi, j'aime bien ce truc-là chez Kalioshis.
4: Toujours
3: un peu kitsch, j'aime bien. Depuis ses premiers projets, voilà, on écoute ça tout de suite. Kalioshis, Revin Lenay, Cry About It.

0: Voilà.
1: De la vraie musique avec des vrais artistes.
0: Avec des vrais artistes.
1: Oh, quel bonheur.
0: Voilà, Cry About It, j'adore. Je trouve Kalushis quand même sur ses feats.
2: Oui, en général, ouais, c'est vrai.
0: J'ai quand même failli passer Maria the Scientist, Is It a Crime avec Kalushis. J'adore, j'adore.
3: Mais elle a vraiment trouvé un truc inépuisable,
0: ouais.
3: Kalushis.
0: Oui,
3: bah, je pense que jusqu'à la fin de sa vie, elle va pouvoir de produire de la musique.
0: Ouais.
3: Soul, un peu R&B, un peu
2: tout,
3: latina.
2: En fait, ouais,
3: et elle visite avec toujours une empreinte, ouais, son empreinte, son ADN. Franchement, elle est incroyable, cette artiste.
2: Ouais. Ce que je disais, il y a un clip avec Don Toliver où elle conduit un hélicoptère pour sauver Don Toliver. C'est exceptionnel.
0: J'adore.
3: Ah ouais.
2: Don Toliver, il saute sur la corde et Kelly s'est conduit l'hélico et tout.
0: Enfin, Don Toliver, ce que je disais, qui est parfois sur des feats aussi un peu. Je crois que c'était il y a un ou deux ans, il avait sorti c'est Toro y moi qui avait sorti un petit EP et il y a un morceau avec Don Toliver dessus.
3: Ah ouais, ouais. Ah, Toro y moi.
0: Ouais. Et Madonna, c'est le, si jamais vous voulez l'écouter.
3: Ok, ouais, je vais grave aller l'écouter. Ouais, Don Toliver. Mais en fait, ces clips-là, qui prend le temps de regarder des clips maintenant?
2: Bah, moi, ça peut m'arriver de temps en temps.
3: Ouais. Ah ouais,
0: quand je bosse
3: plus
0: pas.
3: Plus de clips, quoi. Moi non plus. Hein. Ça, c'est... Même plus dans mes suggestions.
2: Je crois que les jeunes générations, ils regardent plus du tout de clips non plus.
0: Ouais, ça se produit encore, quand même. Je te le dis, moi,

0: que pour moi c'est un son un peu funk soleil West Coast. Donc,
1: c'est un son dans la playlist barbecue. Ouais. Alors celle-là, on voudrait
0: j'ai une playlist barbecue.
1: On voudrait que tu la partages, la playlist barbecue. Hein, parce que...
2: Je me permets une petite félicitation à notre gars Gums, qui est aujourd'hui diplômé.
0: Je vais dire à l'antenne.
2: Merci. Bravo mon Gums.
1: L'année prochaine, on fait l'émission en espagnol. Donc voilà, vous êtes tous au courant, comme ça au moins c'est fait. On se quitte là-dessus ?
0: Bah allez, ouais.
1: Allez, bon week-end, bon barbecue du coup sur Janet Jackson.
0: C'est ça.

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1: Coucou tout le monde, ici le plateau de Siamotoutex et bienvenue pour une nouvelle émission sur Prune 92 FM. Aujourd'hui, on va parler d'un sujet qui nous concerne tous plusieurs fois par jour, mais dont on oublie parfois la portée politique, l'alimentation. Ici, à Siamo, vous connaissez la formule. Pendant une heure, on part à la rencontre de celles et ceux qui font vivre l'antifascisme au quotidien. Parce que derrière les grands discours sur le vivre ensemble ou la solidarité, il y a aussi des choses très concrètes. Manger à sa faim, partager un repas, prendre soin les uns les unes des autres, et construire des espaces où personne n'est laissé de côté. Autour de cette table, nous défendons une idée qui, à première vue, ne devrait pas être particulièrement révolutionnaire. Oui, tout le monde devrait pouvoir avoir accès à une alimentation digne, saine et suffisante. Pourtant, dans l'un des pays les plus riches du monde, des millions de personnes sautent des repas, dépendent de l'aide alimentaire ou doivent choisir entre remplir leur frigo et payer leurs factures. Face à cette réalité, on pourrait imaginer une réponse publique à la hauteur. Mais comme souvent, lorsqu'il s'agit de garantir des droits fondamentaux, l'État se repose largement sur le travail d'associations, de collectifs, de bénévoles et de personnes directement concernées. Chaque jour, ce sont elles qui organisent des distributions alimentaires, des repas partagés, des épiceries et cantines solidaires. Ce sont elles qui transforment la solidarité en quelque chose de concret. Une assiette chaude, un café, une discussion, un lieu où reprendre un peu de souffle quand on est en galère. Parce que nourrir, ce n'est jamais seulement remplir des estomacs. Autour d'une table se fabriquent aussi des liens, des alliances, des formes d'entraide et parfois même de résistance. Les cantines solidaires ne sont pas simplement des réponses à l'urgence sociale. Elles sont aussi des espaces où l'on refuse l'isolement, où l'on combat la précarité autrement que par la charité, où l'on rappelle que prendre soin des autres est une responsabilité collective. Alors aujourd'hui, nous allons nous intéresser à ces lieux où la cuisine devient un outil de solidarité, d'organisation et parfois même de lutte politique. Parce qu'à Siamo, on est convaincu que partager un repas peut être un acte bien plus subversif qu'il n'y paraît. Pour explorer tout ça, on s'est dit qu'on allait faire les choses correctement. Après tout, puisqu'on parle d'alimentation, autant construire cette émission comme un menu complet. Aujourd'hui, Siamo s'improvise en restaurant. La base arrière, notre nouvel établissement, vous propose donc une formule entrée, plat, fromage et dessert. En entrée, on commencera par mettre les pieds sous la table avec Aristide, bénévole à l'autre cantine qui nous expliquera le fonctionnement de leur collectif et des distributions alimentaires. Il nous expliquera aussi comment il est passé de bénéficiaire à bénévole pour reprendre ses mots. Pour le plat de résistance, on entendra RIM d'Urgence Palestine Nantes, un collectif qui lutte pour la libération de la Palestine, dans la rue mais aussi en cuisine. Et parce qu'un petit morceau de fromage avant le dessert ne fait jamais de mal, on aura la chance d'entendre Lilia avec une chronique sur les cantines de lutte et collective. Elle en profitera aussi pour nous faire un petit récap historique sur les cantines. Et parce qu'un bon repas mérite toujours une petite douceur pour finir, on terminera avec la chronique culture d'Enora. Mais avant de passer commande, petit tour de table. Aujourd'hui, autour des micros, on retrouve Lilia et Céleste à l'animation.
2: Bonjour.
3: Salut.
1: Enora avec sa super chronique culture.
4: Hello.
1: Et Léo à la technique, qui est de l'autre côté, mais qui vous dit bonjour. Et enfin, moi c'est Marie, à l'animation de cet épisode également. Installez-vous confortablement et bienvenue dans cette nouvelle émission de Siamotoutex. Comme annoncé pour le début de ce repas, on va écouter Aristide. Son histoire raconte assez bien ce que peuvent produire les cantines solidaires quand elles deviennent autre chose qu'un simple dispositif d'aide alimentaire. Quand on préparait cette interview, il nous a dit « La langue du repas, tout le monde la parle. » Et c'est peut-être là que tout commence. Parce qu'autour d'une table, on n'échange pas seulement de la nourriture, on échange du temps, des histoires. Aujourd'hui, s'il s'investit autant dans le collectif, c'est aussi parce qu'il est convaincu que le plus gros cadeau que tu peux donner à quelqu'un, c'est ton temps. On l'écoute tout de suite. Alors Aristide, est-ce que tu peux nous expliquer comment tu es arrivé à l'autre cantine et qu'est-ce que tu fais là-bas au quotidien ?
5: Oui, bon, je suis arrivé à l'autre cantine par la voie de notre asso, qui m'a orienté parce que j'avais les problèmes pour manger. On m'a orienté vers là parce qu'il y a les guides du CCAS. On m'a remis un guide du CCAS. Et on m'a dit qu'on distribuait le repas chaque soir à partir de 19h à Talensac. Et j'y suis allé. C'est comme ça que j'ai connu l'autre cantine.
1: Ok, et donc on peut imaginer que tu y es depuis un moment. Qu'est-ce que tu fais à l'autre cantine?
5: Oui, ça fait 2 ans que je suis à l'autre cantine. Oui, j'ai commencé à l'autre cantine en tant que bénéficiaire. Donc je venais pour prendre les repas. Et les samedis, je venais pour prendre les vêtements. Mais après, j'ai vu l'ambiance. Ça m'a intéressé ce qu'ils font chaque jour. Pendant 365 jours, les repas chauds à Talensac, de 19h à 20h. Et ça m'a beaucoup plu l'ambiance. C'est pour cela que je suis devenu bénévole à l'autre cantine.
1: Est-ce que tu pourrais nous présenter un peu les missions, les actions qui sont portées par l'autre cantine?
5: Oui, bon, je vais commencer. L'autre cantine, c'est une association qui existe, ça fait il y a plus de 8 ans. C'était le 8 juillet 2018 et c'est très très intéressant. Il y a beaucoup d'actions, comme par exemple, comme je l'ai si bien dit, la récupération, comment d'avoir pas la récupération dans des supermarchés, dans des boulangeries, chez les maraîchers. Après maintenant, il y a la découpe, donc la préparation à 13h. On découpe pour faire le repas. Après maintenant, il y a le compost. Parce qu'après ça, vous savez qu'il faut trier les déchets. Parce que quand on fait la découpe, on ne met pas le plastique avec les déchets alimentaires. On redonne ça aux maraîchers. Ça fait partie aussi des missions de l'autre cantine. Et les caisses et en bois qu'il faut détruire, on donne aussi ça à la déchiquerie. On parle à la déchiquerie. C'est quelqu'un qui fait aussi ça aussi. Et il y a aussi les vêtements. Parfois en hiver, parfois chaque samedi, il y a le free shop à partir de 13h jusqu'à 16h. Oui, donc on distribue les habits gratuitement. Et maintenant, pour l'autre cantine, aussi fait les appels aux dons en ligne pour les vêtements. Parfois, si on a le problème alimentaire, on fait les appels aux dons. Et parfois, certaines structures, certaines, je peux dire, alimentation, bar, ils nous font des dons quand on fait les appels aux dons. Ils nous appellent, venez. Par exemple, parfois aussi, j'ai oublié, il y a parfois les événements. Comme par exemple, il y a la fête de la musique, certains événements, certaines structures nous appellent pour faire des repas à prix libre. Et ça nous permet de récupérer un peu de sous pour gérer le camion. Parce qu'au niveau des déplacements, notre camion est très très important pour nous, pour faire tous ces déplacements. Et parfois, il faut faire des papiers du camion, il faut faire mettre du carburant. Et parfois, comme on prépare au gaz, il faut parfois aussi charger les bouteilles à gaz pour faire des repas. Donc, ça nous demande un peu de sous quoi, pour gérer l'assaut. Et là maintenant, si je n'oublie pas, il y a encore notre émission. Distribution chaque soir à Talensac, à partir de 19h jusqu'à 20h. Il y a un repas chaud et avec beaucoup de choses qu'on a pu récupérer. Ça, c'est la plus grande mission. Et c'est chaque jour. Et je voulais aussi préciser aussi, on travaille aussi avec une association qui fait les repas le lundi, qui s'appelle Clisson. Ils font les repas aussi le lundi. Le lundi, c'est nos jours de repos pour faire. Et on fait les réunions à partir de 18h30. On reçoit tout public, toute personne qui veut venir nous proposer un projet. Et là, on parle de nos projets, de nos missions de la semaine. Et parfois de toute l'année. Parce que parfois, on a des événements comme la fête de la musique, comme j'ai dit, le 21. On prépare ça jusqu'à avant, même 2-3 mois avant.
1: Quand on s'est rencontrés aussi, tu as pu nous dire que tu es finalement devenu coprésident à l'autre cantine. Pour toi, qu'est-ce qui facilite un peu l'investissement dans ce genre de structure comme l'autre cantine?
5: Oui, c'est l'engagement et la détermination. Il faut être bon quand tu es présent constamment et tu donnes beaucoup de ton temps. C'est facile de quitter de simples bénévoles à coprésident parce que chez nous, il n'y a pas de président, il y a seulement un trésorier. Tout le monde est au même pied d'égalité. Tous les bénévoles sont égaux. Maintenant, ta fréquence d'émission, on se rend compte que tu es là fréquemment, au moins 3 fois par semaine. Et tu touches un peu le tour d'émission et ça te permet automatiquement de te mettre dans le groupe de coprésident. Parce qu'il y a beaucoup de groupes. Il y a le groupe de chauffeurs, il y a le groupe de la découpe, il y a le groupe des gens qui font le compost, il y a le groupe des gens qui font la récup. Et si tu te mets dans plusieurs groupes, facilement tu peux monter en coprésident parce qu'on voit que tu fais beaucoup d'activités et tu peux un peu en parler de beaucoup de l'assaut et tu connais un peu plus l'assaut. Oui.
1: Ouais, donc on peut dire que tu es une star de l'autre cantine.
5: Non, pas forcément. Il y a beaucoup, nous tous sommes les stars. Ils sont tellement nombreux que je n'ai pas envie de citer parce que je vais oublier certains et ils risquent peut-être après de m'engueuler quoi. Donc nous sommes tous les stars et même certains bénéficiaires parce que le sourire et les conversations qu'on avait, ça nous touche beaucoup et ça nous permet de mieux dormir. Parce qu'ils nous donnent un retour par leur sourire, leur gentillesse. Et, Et quand ils nous disent merci, ça nous donne envie. On se sent un peu important et utile, quoi.
1: Ouais, et on sait que l'autre cantine fait plein d'autres choses à côté, mais sur uniquement la question de la cantine solidaire, pour toi, en quoi c'est important d'avoir une cantine solidaire comme ça à l'autre cantine ?
5: Oui, bon, pour moi, c'est important parce que l'être humain a besoin de manger. C'est très important, surtout quand tu viens d'arriver dans une ville ou bien dans un pays que tu ne connais pas trop. Tu peux faire les jours et ce n'est pas facile. Et pour faire les démarches administratives, il faut avoir un peu d'énergie. Et c'est pour cela qu'il faut parfois penser à ceux qui sont dehors. Parce que dormir dans le froid et après ne pas avoir de quoi manger, c'est bien de faire un repas chaud. Et moi, je vois que c'est très important de faire une cantine solidaire. Parce que ça comble un peu les trous, vu la situation économique actuelle. C'est un peu compliqué de se faire manger de nos jours.
1: Et du coup, on comprend qu'effectivement, tu es passé de personne accompagnée à du coup, personne bénévole. Qu'est-ce qui a déclenché ça ?
5: Et ce qui a déclenché ça, c'est d'abord, comme j'ai dit, c'est l'ambiance et l'état d'esprit des bénévoles. Ils m'ont accueilli comme dans une famille et ils m'ont pris comme un frère. Et moi, ça m'a beaucoup ému. Ils m'ont dit, bon, ce qui facilite beaucoup, c'est qu'on ne te demande pas grand-chose, rien qu'un peu de ton temps, de ta disponibilité. On ne te demande pas si tu es, de quelle origine, et ta religion. On ne cherche pas à savoir ça. Et on t'accueille comme tu es, comme tu te présentes, et on te confie la mission. C'est très important, c'est ce que j'ai vu. Et ça m'a beaucoup occupé, vu ma situation. Ça m'a permis un peu de rencontrer des gens et d'être dans l'ambiance. Et j'ai trouvé ça très chouette, quoi. J'avais parlé que je suis aussi bénévole dans notre association. Oui, et que les démarches ne sont pas pareilles. Mais moi, je me trouve toujours aussi à l'aise là-bas. Parce que les autres associations, il y a d'autres démarches. C'est un peu compliqué d'y accéder parce qu'il y a beaucoup de contraintes, quoi. Je peux dire ça comme ça. Et ce n'est pas évident pour tout le monde d'adhérer. Alors qu'une association est faite pour moi. Je pense, je parle à mon nom et je parle à mon nom surtout. Pour moi, je me dis qu'une association est faite pour accueillir tout le monde comme il vient. Et pas essayer de créer. Parce qu'il y a certaines associations qui demandent certaines choses qui n'est pas évident pour tout le monde. Et parfois, ça crée les barrières et ça empêche parfois certaines personnes de montrer son côté humain, quoi.
1: On remercie beaucoup Aristide pour son témoignage. On perçoit bien la force du collectif, surtout quand il est ouvert à tous, sans condition, comme c'est le cas à l'autre cantine. On lui envoie plein de force, à lui et aussi à l'autre cantine. Pour cette interlude musicale, on vous laisse en attendant avec Glaçon de Kalika et Yel.

0: 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Céleste, je te passe le mic.
1: Merci Marie. Depuis deux saisons maintenant, j'ai un défi personnel dans cette émission. Vous rappelez, dès que l'occasion se présente, qu'il y a un génocide en cours en Palestine, que le projet sioniste porte, par essence, un nettoyage ethnique, un apartheid et un horizon fasciste. Le moment Free Palestine de cette émission cuisine est arrivé. Pour le plat de résistance, je vous propose d'écouter Rime, militante d'urgence Palestine Nantes. Quand on a parlé de cuisine qui rassemble, en préparant cette émission, j'ai tout de suite eu des images d'urgence Palestine en tête. Ces deux dernières années, j'ai donné des coups de main en cuisine pour les soirées d'iftar que le collectif organise pendant le Ramadan. Ces soirées sont chaque fois remplies de joie, de rire, de partage et de soins communautaires. Voir les familles, les militants, militantes, les alliés se réunir autour de grandes tables pour rompre le jeûne et le rendre possible depuis la cuisine, ça me rend heureuse et optimiste face au grand méchant fascisme. Depuis que je milite pour la libération de la Palestine, j'ai découvert plein de plats, j'ai mangé mon poids en falafel et je me maudis à chaque événement de ne pas avoir ramené mon tupperware. J'avais envie de tendre mon micro à des militants militantes d'urgence Palestine et c'est Rim qui a accepté mon invitation. Elle vous le racontera elle-même, Rim est libanaise. Le Liban est notamment la cible du projet expansionniste colonialiste sioniste nommé le Grand Israël. Le territoire de la Terre Promise s'étendrait, selon la Bible, du fleuve d'Égypte à l'Euphrate. Soit. Sauf que la vision sioniste de cette promesse est fasciste et génocidaire. Israël entend coloniser, occuper et nettoyer ethniquement la Palestine, la Cisjordanie, une partie de l'Égypte et du Liban, et ce, depuis les années 70. Rim est venue chez moi la semaine dernière pour me raconter la place de la cuisine dans la lutte contre l'État sioniste et sa centralité dans la résistance que la diaspora entretient pour conserver son lien à sa terre d'origine. Elle avait bien sûr ramené des croissants. On l'écoute tout de suite.
2: Je m'appelle Rim et je fais partie du collectif Urgence Palestine. Mon rapport à la cuisine, c'est important peut-être de resituer du coup par rapport à mon identité. Je suis libanaise, mais je n'ai pas grandi ni vécu au Liban. La cuisine a toujours été un peu centrale dans la transmission de ma culture à travers les plats qu'on mangeait à la maison. Quand il y a eu l'explosion du port de Beyrouth et que j'étais au Canada seule, en fait, c'était la première fois que je me retrouvais dans un endroit isolé, sans ma famille. Et à ce moment-là, il se passe cette catastrophe-là dans mon pays qui atteint en fait tout mon entourage. Et à partir de ce moment-là, je me souviens que c'est vraiment à partir de ce moment-là que je me suis mise à cuisiner beaucoup de plats libanais, à vouloir les préparer, à les essayer tous. Et c'est vraiment à partir de là que, en fait, j'ai voulu renouer avec mon pays. Et en fait, la seule manière que j'ai trouvée pour le faire, c'était en cuisinant en fait les plats de chez moi. À Urgence Palestine, on a souvent beaucoup mis l'accent sur... en fait, à tous les événements, on propose à manger sous un format de, en fait, de mezzé. Donc, c'est un type de peut-être que tout le monde ne connaît pas, mais c'est plein de petits plats. Ça se fait beaucoup dans la région, aussi au Liban, aussi en Syrie. Et en fait, c'est un format en fait qui se prête beaucoup au partage. Du coup, le partage permet de créer des liens entre les gens, permet de les faire discuter. C'est hyper important en fait pour la lutte de souder un peu, de faire communauté quoi. Après, il faut pas oublier que la cuisine palestinienne, c'est une cuisine très diversifié. Il n'y a pas que les mezzé. Il y a des gros plats en marmite, il y a des salades, il y a tout ce qui est méchoui, c'est tout ce qui est grillade. Enfin, c'est vraiment très divers, les desserts, comme dans toutes les cuisines, en fait. Donc, mais nous, on propose plutôt en priorité ce format-là qui se prête mieux au partage. Ça permet aussi de réaliser qu'on est ensemble face à un ennemi qui est commun. Parce que voilà, on parle de lutte, donc il y a forcément un ennemi ici qui est en fait qui peut prendre plein de formes en fait, enfin qui sont toutes liées, donc que ce soit le capitalisme, le sionisme, l'impérialisme, le fascisme, le racisme, enfin tout type en fait d'oppression, que ce soit ici ou là-bas. La cuisine dans la lutte, c'est aussi, et c'est ça qui est intéressant, c'est aussi une grosse source de revenus. On va pas se mentir, dans le monde dans lequel on vit ultra-capitaliste, l'argent c'est le nerf de la guerre et c'est ce qui nous permet en fait de continuer à envoyer de l'argent à Gaza en priorité. Vraiment, on met beaucoup l'accent en fait sur la nourriture pour en fait tirer des revenus, de l'argent à envoyer là-bas. Et en ça, en fait, ça en fait un élément central de la lutte. Donc, en plus de ça, au-delà en fait de l'aspect de faire à manger pour la lutte directement, en fait, en lien avec ce qui se passe en Palestine. La cuisine, en fait, c'est quelque chose qu'on partage quand même beaucoup entre nous, entre militants. C'est quelque chose qui a beaucoup soudé les liens entre nous. On parle beaucoup de nourriture. On partage souvent des repas les uns chez les autres. Et aussi, les moments, en fait, où on cuisine deviennent aussi des moments de convivialité, que ce soit dans l'espace privé, mais aussi dans l'espace militant. Quand on organise, par exemple, des gros événements comme les iftars, donc les iftars, c'est des soirées de rupture du jeûne, c'est des grosses soirées où on fait beaucoup de nourriture et du coup, ça mobilise en fait beaucoup de personnes pour cuisiner ces plats-là. Inévitablement, ça crée du lien. Vraiment, le meilleur endroit où être pendant les gros événements, c'est dans la cuisine, quoi. C'est là où ça rigole. En fait, ça crée comme une sorte de petite bulle. Ce que tu fais pour la lutte, en fait, ça se passe là tout de suite. Tu le fais avec tes mains et tu le fais en collaboration directe. Ça peut que marcher, en fait, si tout le monde s'entraide. Et du coup, ça crée vraiment des moments... Enfin, des super moments et des moments qui restent et qui permettent de souder le collectif. C'est quelque chose d'important dans cette émission-là, la place de la joie dans la lutte. Et simplement, le fait de manger, en fait, c'est un moment de joie. Juste de manger des bons plats, faits avec des bons ingrédients. Nous, on fait quand même très attention à, en fait, le plus possible, proposer des ingrédients sains. Ces plats-là, ils ont tous une histoire. En fait, ils sont porteurs vraiment de traditions qui sont vraiment très, très anciennes. C'est des plats... En plus, ce qui est intéressant à voir, c'est que même au sein de la Palestine, tous les plats ne sont pas faits exactement de la même manière en fonction, en fait, de la région dans laquelle tu te trouves. Il y a des similitudes aussi avec les plats libanais. C'est pour ça que moi, je suis très à l'aise aussi dans la cuisine, à faire de la cuisine palestinienne. C'est que, en fait, et voilà, le hummus, le mtabal... Les falafels, tout ça, c'est des plats, en fait, qu'on fait aussi dans la cuisine libanaise. Et je trouve ça beau, en fait, de partager, au-delà des frontières, de partager ces plats-là. Et même malgré des petites différences qu'il peut y avoir, ça prouve aussi que, en fait, c'est des plats qui sont adaptés vraiment localement à ce qui pousse sur place. Pour donner un exemple qui est peut-être pas en lien avec ce que je dis directement, mais je sais que le ma'loubé, du coup, c'est un plat palestinien avec... donc, c'est principalement, en fait, du riz avec des légumes et une viande. Et en fait, c'est une casserole qu'on retourne. Et après, ça fait comme un petit dôme de riz avec toute la nourriture par-dessus et tout. Donc, il y a aussi un peu un rituel, en fait, qui mobilise, en fait, tout le monde autour de la table à voir s'il va être bien retourné, à voir alors est-ce qu'il va être beau quand on va l'ouvrir et tout. Donc, ça fait un peu une fête, en fait, juste autour du plat. Et je sais que ce plat, bah, en fonction des régions en Palestine, bah, tout le monde ne met pas les mêmes légumes. Je sais qu'à Gaza, bah, il y a des aubergines, il y a de la tomate, il y a des pommes de terre. Mais dans d'autres régions, c'est plutôt des choux-fleurs. Enfin, voilà, dépendamment, en fait, de localement, ce que les gens ont le plus l'habitude, en fait, de cultiver, bah, ça influence sur le plat. On a organisé un festival au mois de septembre sur... donc, c'est Festival Palestine Culture Art Lutte. Donc, c'est vraiment la place de la culture et de l'art dans la lutte pour la libération de la Palestine. Un moment fort, en fait, de ce festival, c'était du coup une conférence donc avec des Palestiniens et Palestiniennes qui parlent d'un sujet de culture. Et le sujet, là, c'était vraiment la place, en fait, de la cuisine dans la lutte. Ça faisait vraiment du sens à ce moment-là parce que, pour rappeler un peu le contexte, il ne faut pas oublier qu'il y a un génocide toujours en cours en Palestine et que pour permettre en fait ce génocide-là, la famine a été utilisée comme arme de guerre par l'État sioniste. C'est vraiment une famine orchestrée par un État pour servir son projet colonial de peuplement. Face à ça, on a pu en fait observer la résistance du peuple palestinien qui, malgré toutes les tentatives en fait d'anéantissement, ont persévéré, ont continué à cuisiner leurs plats. On a tous pu voir sur les réseaux sociaux des vidéos de Gazaouis qui se filment en train de faire à manger, en train de montrer, voilà, on fait tel plat, mais il nous manque tel ingrédient, on va le remplacer par ça. Et en fait, Ils montrent en fait que, en fait, ils continuent de lutter et à essayer de faire vivre leur culture à travers cette cuisine-là qu'ils continuent de partager, de préparer, et malgré toutes les tentatives qui peuvent avoir lieu pour les en empêcher. Depuis longtemps, la volonté a été assumée en fait de détruire des hectares d'oliviers, de vaporiser du phosphore blanc sur les terres agricoles pour les rendre incultivables. Tout comme en Palestine, au Liban, et particulièrement au sud du Liban, dans les villages, c'est des villages paysans. C'est des villages qui subsistent principalement en fait de ce que la terre peut leur donner, donc de l'agriculture, de l'élevage. C'est des populations qui ont en fait un rapport à la terre qui est très très ancré. Chaque année, il y a la récolte des olives, qui est un moment de rassemblement en fait dans ces villages, et qui est un moment de convivialité. On récolte les olives, on les presse. C'est l'huile d'olive qu'on va garder pour toute l'année. C'est l'huile d'olive qu'on envoie à l'extérieur dans les familles qui ne vivent plus au Liban. Donc moi, je sais que chaque année, on recevait des litres et des litres d'huile d'olive en fait qui venaient des récoltes qui étaient faites au Liban. Et ça nous permettait en fait de garder un lien direct avec nos villages. Moi, je sais que l'huile d'olive que j'ai toujours utilisée dans ma vie, c'est l'huile d'olive qui venait de mon village, malgré que mes parents en fait ne sont pas nés au Liban. C'est depuis mes grands-parents qu'on a quitté le Liban, mais ce lien-là en fait, il a toujours été fait grâce à l'huile d'olive. Et en fait, empêcher en fait ces populations-là de continuer à pratiquer ces rituels-là en lien avec la cuisine, et ben c'est couper en fait en quelque sorte une partie. C'est les couper de leur culture, et c'est couper aussi toute une partie des gens qui habitent aussi à l'extérieur de ce pays d'un lien en fait qu'ils ont toujours réussi à avoir avec ce pays à travers ça. En fait, c'est une volonté qui est de vraiment porter atteinte en fait directement à la souveraineté alimentaire de ces peuples-là. Donc ils n'arrivent plus par eux-mêmes à subvenir à leurs besoins. Et ça, c'est quelque chose qui est très utile en fait dans une volonté d'effacement d'un peuple génocidaire, c'est de les rendre totalement dépendants. Et on détruit en fait méthodiquement tous leurs moyens d'autosubsistance en ayant ce genre de pratiques destructrices. Du coup, dans ce contexte-là, donc de vraiment volonté affichée d'effacement de la culture, de la cuisine, c'est d'autant plus en fait un acte de résistance que de vouloir continuer à faire vivre cette cuisine. Et c'est pour ça en fait qu'on en a fait quelque chose de si central en fait dans la lutte pour la Palestine depuis ici. Quand on parle, même le fait à ces événements-là de recevoir les gens et de leur expliquer quels sont ces plats, de leur donner les noms en arabe, enfin hummus, en fait ça veut juste dire pois chiche, mais du coup tu vois de hummus, mtabal, falafel, ma'loube, manaïch, zaatar, tout ça en fait, rien que le fait de partager en fait ces noms-là, c'est une forme de résistance. C'est une forme de résistance parce que, en plus de continuer à faire vivre en fait ces plats et comment ils sont appelés, comment ils sont dits au quotidien dans l'intimité de cette communauté, ça permet en fait de continuer à les faire vivre et aussi de lutter contre une volonté d'appropriation de la part d'Israël. Bah, c'est la suite logique en fait du projet colonial en fait de détruire et de piller en fait les ressources et de s'approprier la culture pour en fait donner l'impression que les autres n'étaient pas là avant et que c'est eux qui étaient toujours là, et du coup vraiment affirmer en fait que ce sont des plats palestiniens, affirmer que ce sont des plats libanais, en fait c'est une manière de lutter contre l'appropriation culturelle des colons.
0: Et merci beaucoup à Céleste et à Rim pour son témoignage. N'hésitez pas à soutenir Urgence Palestine. Vous pouvez les soutenir de façon joyeuse et concrète en allant au Festival Palestine qui a lieu cet après-midi et ce soir au Stéréolux. Tous les fonds seront reversés au projet Résilience Gaza. On vous propose d'écouter Miel de November Ultra et on vous retrouve juste après.

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0: On espère que vous avez passé un bon moment en écoutant cette musique sur Prune 92 FM. Et on enchaîne avec la chronique de Lilia. On t'écoute.
1: Merci Marie. Alors, pour une émission sur la bouffe et les cantines, j'étais prête à partir en reportage au plus près du terrain. J'étais prête à me donner pour la grandeur de l'investigation et la rigueur journalistique. J'avais pensé à aller tester chaque cantine solidaire du coin, ce qui aurait ravi et mon estomac et mes convictions. Mais bon, ça aurait été quand même un petit peu frustrant à l'antenne et pour mes chers collègues. Du coup, à la place, je vous ai concocté un petit mélange de récap historique, de discours sur les cantines des luttes aujourd'hui, que je saupoudrerai à la fin d'un florilège des meilleurs noms de cantines. Alors, vous l'aurez déjà compris avec les différents témoignages de cette émission et la super présentation de notre chef Marie au fourneau, quand on parle de cantine dans ce contexte, on n'a pas la définition de la cantine que vous trouverez dans vos mots fléchés de l'été, ni dans les cantines de l'école. D'après l'historienne Mathilde Larère, les cantines de lutte ont commencé au XIXe siècle, notamment pendant les grèves de femmes. En 1868, de grandes grèves ouvrières précèdent la Commune de Paris et la première cantine autogérée voit le jour grâce à l'ouvrier Eugène Varlin et l'ouvrière Nathalie Lemel. Cette cantine a permis aux grèves, puis à la Commune, de tenir dans le temps. Varlin disait « L'association libre, en multipliant nos forces, nous permet de nous affranchir de tous ces intermédiaires parasites dont nous voyons chaque jour les fortunes s'élever, aux dépens de notre bourse et souvent de notre santé. Associons-nous donc, non seulement pour défendre notre salaire, mais encore, mais surtout pour la défense de notre nourriture quotidienne. » Encore aujourd'hui, les cantines ouvrières ont une place importante dans la vie quotidienne. À Paris, elles existent dans certains foyers où on peut manger un repas complet pour 2,50 euros. Bon alors, cette info date de 2024, pas sûr que dans la France à Macron ce soit toujours d'actualité, mais on l'espère. Elles sont en plus régulièrement attaquées et font face à des tentatives de démantèlement. Bah oui, la cantine, ça fait peur aux dominants, parce que c'est de l'organisation collective qui permet la rencontre et la création de liens. Là où ce qui les arrange, c'est l'individualisme. Quand on parle de cantine solidaire, on cuisine et on mange bien sûr, mais on parle aussi autogestion, ravitaillement, autonomie alimentaire. En faisant mes recherches sur les cantines, je suis tombée sur un autre mouvement qui défend une sécurité sociale de l'alimentation. Certains collectifs de cantines s'y inscrivent, d'autres défendent une vision révolutionnaire. Et je suis du coup tombée en préparant cette émission sur une captation radio des rencontres sur la sécurité sociale de l'alimentation organisée par Réseau Salariat en juin 2024. On vous mettra le lien sur la page de l'émission, c'est super intéressant. Et je vais juste vous donner les trois piliers de cette deuxième sécu, avec la définition qu'en donne la Confédération paysanne. Le premier pilier, c'est l'universalité, le droit pour tous d'accéder à l'alimentation de son choix, que l'on soit riche ou pauvre. Le deuxième pilier, c'est la cotisation. Chaque citoyen, citoyenne finance le système de sécurité sociale de l'alimentation en fonction de ses moyens et utilise sa carte de sécu alimentaire selon ses besoins. Le troisième pilier, c'est le conventionnement démocratique, un contrat entre la personne qui produit et celle qui mange, des citoyennes et citoyens qui décident en assemblée collective de leur alimentation, des types de produits qu'elles souhaitent manger et d'assurer un revenu pour toutes les paysannes conventionnées, ce qui permet de dissocier les prix agricoles du marché. Mais comme pour beaucoup d'alternatives au système actuel, elles sont souvent récupérées par des milieux plus institutionnels, donc il faut faire attention à ce que cette sécu ne soit pas vidée de sa substantifique moelle. De sa substance, quoi. Enfin, j'essaye de trouver des expressions culinaires. Les cantines solidaires sont donc indissociables des alternatives au système marchand et productiviste. Que ce soit par la récupération de terres agricoles pour cultiver leurs propres légumes, en faisant de la récup ou des fins de marché, en cherchant l'anti-gaspi, une fois les assiettes préparées à plusieurs, la cantine est ouverte à tous, inconditionnellement et à prix libre. En 2023, ont été lancés les greniers des soulèvements par les soulèvements de la terre. Dans leur appel, ils défendaient l'importance que les moyens de la révolution doivent se doter d'outils de production, notamment alimentaires, qui autonomisent la lutte, facilitent le travail de composition et offrent une alternative désirable au désastre vers lequel nous entraînent les gouvernements successifs. Depuis, des greniers, donc des champs et des terres récupérées ou prêtées par des paysans paysannes, ont poussé un peu partout en France, où des militantes bénévoles, je cite encore, cultivent des légumes, organisent des chantiers collectifs, ravitaillent les grèves, les luttes locales et les actes nationaux. Ils mettent en place une solidarité concrète et en acte. Ils tissent les mailles d'un puissant réseau de résistance à l'ordre capitaliste. Donc, si vous doutiez encore de l'importance des cantines dans les luttes et les résistances, vous savez maintenant que vous pouvez pleinement participer à la lutte écologiste et antifasciste en devenant bénévole dans les champs des greniers ou dans les nombreuses cantines qui existent partout en France. parce que la résistance commence dès le semage des brocolis. Et je n'ai pas fini ma phrase.
2: Point.
1: Et point.
2: Bah oui, point.
1: Et pour finir, je l'avais annoncé, je vous ai trouvé la crème de la crème chantilly des meilleurs noms de cantine. La guilde des coiffeuses peut être admiratif devant tant de savoir-faire.
3: C'est génial.
1: Nous avons donc la louche finale à Tours, l'internationale boulangère mobilisée, IBM, qui scande « Toujours le pain levé », on adore, ou le slogan « Four ever », les lombrics utopiques, la cagette des terres, pour la cagette des terres, en Loire-Atlantique, le RAV, comme le céleri, qui est le réseau de ravitaillement des ventres enragés, dans le Morbihan, le Cadisco Soup, feu la cantine du collectif féministe Fury à Nantes, mais qu'on espère revoir bientôt sur les pavés, le Chaud Bouillon à Ivry-sur-Seine, la cantine du RSA, réseau de solidarité anonyme à Rouen, et la Militant Bouille à Rennes. Alors il en existe sûrement encore des dizaines avec des noms tout aussi bien. Si vous en avez, bah, n'hésitez pas à, j'allais dire, à les partager, mais les partager sur quoi, je ne sais pas. On est très très dans l'influence ici, tout à fait. Mais du coup, je vous propose un nouveau concept qui allie cuisine et coiffure, et j'ai déjà les noms. Nous avons la coupe populaire, ou la soupe au bol. Voilà. Donc si vous voulez développer ça, avis aux, aux élèves en école de commerce, bah, brûlez vos écoles. Mais pour mes gauches chaussures, allez-y, c'est cadeau.
0: Merci beaucoup Lilia pour cette super chronique. On vous laisse avec le son de Sans Piment de Lala Ace.

0: Vous êtes de retour sur Siam Autotex, Prune 92 FM, et je vous laisse maintenant avec Enora pour sa superbe chronique culture.
1: Merci Marie. Alors, si vous êtes des auditeuristes très très fidèles, vous aurez peut-être remarqué certains biais dans l'écriture de mes chroniques. En bonne représentante de ma classe sociale et complexée par mes goûts culturels qui ne sont initialement pas des plus raffinés, je fais toujours appel à des œuvres de culture légitimes dans ces chroniques. Des œuvres de la bonne culture, des livres respectables, des essais, des documentaires, des grands films d'auteurs russes en noir et blanc. Mais aujourd'hui, mon sujet, c'est la lutte des classes. Alors c'est peut-être le moment de me remettre en question et d'interroger ces biais qui me font toujours choisir des objets culturels, pas forcément accessibles, parce que ça me paraît plus stylé que de parler d'une série M6. Alors j'ai kiffé. Pour cette émission, je ne me suis pas fadé un livre de 300 pages sur les inégalités sociales et l'alimentation. J'ai regardé un film sur Netflix. Ce film s'appelle Hunger. Pardon. Ce film s'appelle Hunger. Comment on fait l'accent,
2: c'est pas comme ça.
3: C'était parfait.
4: La première était très bien.
1: Ce film s'appelle Hunger, ou La faim, ou L'appétit en anglais. C'est un film thaïlandais de 2023, réalisé par Siti Siri Mongkol Siri. On suit Aoi, cuisinière dans le resto de street food de son père, dans un milieu plutôt modeste. Son talent est remarqué par le sous-chef d'un grand restaurant gastronomique nommé Hunger, pour qui elle va commencer à travailler. À la tête de ce resto, le chef Paul, un cadre de la bonne chair et du management toxique. Plébiscité par les riches et les puissants de Thaïlande, le chef Paul nourrit les stars, les hauts gradés de l'armée, les politiciens et les gosses de riches. Le film nous donne à voir, sous le prisme de l'alimentation, le gouffre entre l'élite thaïlandaise et les plus précaires. Car la lutte des classes passe aussi par l'assiette. Il y a des goûts plus respectables que d'autres, des aliments de riches et de la bouffe de pauvres, comme les nouilles du boui-boui familial de Aoi, selon le chef Paul. La nourriture n'est pas qu'un moyen de se sustenter, c'est un signe d'appartenance à une certaine classe sociale. Et le bon goût est un instrument symbolique de domination. Une façon de se distinguer de ceux d'en bas, qui auraient des palettes d'Obermann et qui ne savent pas apprécier les bonnes choses. Mais en réalité, ce prestige n'est pas inhérent aux aliments, il est socialement construit et transmis. C'est ce qu'on appelle le capital culinaire. Des produits comme la truffe, par exemple, ont longtemps été dédaignés avant qu'un type avec un gros porte-monnaie décrète que c'est le summum du raffinement. On capte bien cette dynamique dans le film quand on voit le chef Paul préparer un bouillon avec un vieux sachet d'épices de nouilles instantanées sans que ses clients s'en aperçoivent. Il pourrait bien leur servir de la merde à l'échalote, comme dit ma grand-mère. Les riches trouveraient ça délicieux. Le chef Paul le dit lui-même à Aoi. Elle peut bien cuisiner les plats les plus raffinés que possible, les riches continueront à ne vouloir que la cuisine de Hunger et du chef Paul car il est une légende de la gastronomie et représente le bon goût ultime. L'esthétique un peu dérangeante du film nous permet de partager le malaise grandissant de Aoi, qui en essayant d'accomplir ses rêves de grandeur découvre l'univers écœurant du luxe. Les riches sont caricaturés, filmés de manière grotesque, clairement ça dégoûte et ça donne envie de tous les cramer. Finalement, je suis bien contente d'avoir mis de côté mes aspirations à la culture légitime. J'ai pas les codes pour vous dire si c'est un bon film ou pas selon la comédie française, mais j'ai été emportée par la tension et le suspense, je me suis attachée à Aoi et à sa famille et même à l'audio chef Paul. Alors nique les riches et leur bon goût. Qu'ils soient culinaires ou culturels, moi je pense qu'un récit qui captive et vous attrape par les émotions sera toujours plus puissant qu'un essai bourré de preuves chiffrées lorsqu'il s'agit d'entrer en empathie et de donner envie d'agir.
0: Merci Enora, c'était vraiment super cette chronique culture comme d'habitude. On rappelle que le film s'appelle Hunger et qu'il est disponible notamment sur Netflix. Malheureusement, c'est déjà la fin de cette émission. Tristesse. Nous arrivons à la cinquième et dernière étape de ce magnifique repas. On espère que vous avez mangé à satiété et que vous êtes remonté à bloc comme du kombucha bien maturé. On a été ravis de vous recevoir dans le restaurant éphémère de Siam Autotex. J'ai nommé la base arrière.
5: Ouais.
0: C'est un sujet qu'on avait envie de traiter depuis bien longtemps et il y a encore beaucoup à dire. On va vous laisser des doggy bags de référence sur la page de l'émission parce que Siam Autotutti anti-gaspi. Finalement. Comme pour toutes les autres émissions, vous pourrez nous retrouver en podcast sur prune.net ainsi que toutes les autres plateformes d'écoute. Nous arrivons à la fin de l'année, mais pas de panique. 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
0: On a très hâte de vous retrouver sur Siam Autotex. Aka bisous.
5: Bisous.
6: Bisous.
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0: l'amour, c'est quand c'est contraint, quand c'est difficile, quand c'est douloureux, quand on veut pas, mais qu'en fait qu'on veut, et puis en fait t'adores.
1: Si on souffre pas, alors c'est pas vraiment de l'amour. 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

0: Bonjour et bienvenue dans TFQ, vous êtes bien sûr Prune 92 FM. Aujourd'hui encore, nous nous retrouvons comme tous les samedis de 18 à 19h pour vous faire écouter de la musique, pour vous faire partager, nous partageons nos coups de cœur et nos découvertes. Et aujourd'hui, nous sommes très heureux particulièrement car nous avons une artiste que nous voulions rencontrer depuis très longtemps. Je présente donc Alice H.A. dans nos studios.
1: Bonjour.
0: Bonjour Alice, on est vraiment très content de t'avoir avec nous. Et je dis nous car dans ce studio, Militsa est avec nous également.
1: Oui, bonjour tout le monde. Et effectivement, on est très content d'accueillir Alice. Après tout ce temps, on a réussi.
0: Ça va être une superbe émission, vous connaissez la formule. On aura une petite interview suivie d'un live. De quoi passer un début de samedi, de soirée de samedi parfaite. Un petit fan de jingle et on peut commencer tout de suite l'interview. Bonjour Alice.
1: Bonjour.
0: Comment vas-tu?
1: Ça va, je suis moi aussi bien ravie d'être là avec vous.
0: Alors Alice, on te suit depuis un bon moment. On t'a connue d'abord au sein de Middle Child.
1: Oui, c'est vrai.
0: Qui était une aventure assez cool, assez pop. On y reviendra peut-être dans la suite de l'émission. Mais si tu es là aujourd'hui, c'est parce que... les chemins t'ont conduit vers d'autres horizons, notamment une carrière solo, avec un album qui est sorti en 2025, qui s'appelle Sideways. Et pour commencer, on aimerait bien parler un peu de cet album.
1: Cet album, il est sorti il y a presque un an, en août 2025. Il est sorti un peu d'un coup, parce que je n'avais pas prévu de date précise.

0: Mais il a mis... Il y a eu 4 ans entre les premiers enregistrements que j'ai faits, je crois, et la sortie de l'album.
1: Ça fait un certain moment, alors du coup, ça ouvre tellement de champs de possibles. On aime bien dans TFQ savoir notamment le processus d'écriture. Donc là, on a quelque chose, on tient un truc là.
0: Le processus d'écriture.
1: Comment ça se passe pour écrire une chanson avec toi?
0: Ça se passe, déjà sur cet album-là, il y a des morceaux... Il y a des morceaux que j'ai écrits au tout début où j'ai commencé à faire des concerts en solo. Donc il y a plus de... Oh waouh, je peux pas dire ça. Il y a plus de 8 ans qui n'étaient pas... j'avais pas forcément volonté à la base à les jouer sur scène. Mais bon, très vite, je l'ai fait quand même. Donc il y a des morceaux qui ont plus de 8 ans. Il y a des morceaux qui étaient... ont été écrits spécialement pour cet album-là, dans le sens où moi, je vois l'avant-après. Les morceaux du début, qui sont beaucoup plus pop et peut-être un peu plus... avec des mélodies un peu plus enjouées, même si les paroles ne sont pas plus enjouées. Et puis, il y a la phase où j'ai commencé à enregistrer des trucs, à trouver un petit peu plus ce que j'allais faire. C'est la période où j'ai commencé à jouer avec une guitare électrique aussi. Donc le premier morceau de cette phase-là, disons, c'est Already Over. Et donc pour moi, ça, ouais, il y a un peu les deux dans l'album.
1: Parce que du coup, en effet, ton instrument fétiche, c'est la guitare.
0: Mmh.
1: On t'a vu aussi jouer de la basse.
0: Bon, mon vrai premier instrument, c'est la basse.
1: D'accord. Ton premier amour, c'est la basse quand même.
0: C'est la voix d'abord. Après, c'est la basse. Et après, je me suis mis à la guitare parce que... je savais pas trop comment faire pour m'accompagner uniquement à la basse.
2: Oui, c'est vrai que quand t'es tout seul, je pense que ça doit être plus simple d'avoir la guitare. Quoi.
0: Ouais, et puis j'en avais fait quand j'étais vraiment plus jeune.
2: Ouais.
0: Et puis j'avais une guitare chez moi, et puis c'est quand même sympa comme instrument.
2: Ouais.
1: Et alors, tu préfères trouver les mélodies de guitare justement d'abord, ensuite poser des textes dessus, parfois t'as des textes qui te viennent, et la mélodie finalement trouve son chemin dans ce texte?
0: Le plus souvent, j'ai d'abord des textes qui me viennent et après je vais écrire des parties guitare dessus et puis je vais chanter non-stop. Je vais faire 2, 3, 4, 5 jours d'affilée à répéter un couplet, un refrain, souvent le premier couplet, premier refrain. Et je vais enregistrer plusieurs fois par jour ce que je joue. À la fin de cette semaine ou de cette période-là, donc ça peut être très variable, hein, une semaine, un mois... un an. Ouais,
2: 4 ans.
0: Je vais réécouter un peu tout et en fait, souvent, je ne m'en rends pas compte, mais ça évolue en jouant. Du coup, j'écris souvent comme ça. Après, ça arrive aussi que j'ai des parties de guitare et que je fouille un peu dans des textes que j'ai. Mais je crois que ce n'est jamais arrivé, en tout cas pas pour ce projet-là, que j'ai vraiment écrit des paroles pour aller sur une musique.
2: Ouais.
0: C'est pas trop mon sens à moi. Ouais.
1: D'accord. Et tout à l'heure, tu disais un truc intéressant, c'est que tu as commencé à enregistrer ça, mais c'était de la musique qui devait, entre guillemets, pas sortir.
0: Non, c'est qu'au tout début où j'ai commencé à écrire des chansons toute seule, donc pas du tout pour des groupes, c'était plutôt pour moi un peu thérapeutique, voyez-vous. Et en fait, très vite, c'est juste que c'est arrivé au même moment, on m'a proposé de faire des concerts en solo, enfin on m'a proposé un premier concert en solo et je me suis dit bah en fait j'ai écrit les chansons, pourquoi pas au milieu des 15 reprises que je vais faire peut-être oui. Jouer une chanson que j'ai écrite et puis en fait ça s'est fait comme ça.
2: C'est vrai que moi je me souviens que je t'avais vu il y a je sais pas, il y a peut-être 2-3 ans à Lune Froide, donc t'étais
0: ouais.
2: Toujours au sein de Middle Child, je me souviens mais c'était un concert,
1: c'était
2: solo,
1: un super concert,
2: ouais, qui était très beau. La guitare, je me semble que c'était la guitare acoustique en plus. Je sais pas si. Donc c'est cool. Donc tu avais quand même. Oui, tu avais quand même écrit tes morceaux, même si tu étais dans ce projet-là.
0: Oui, en fait, très vite, j'ai écrit des morceaux pour ce projet-là pour qu'ils soient joués sur scène.
2: Oui.
0: C'est juste que les 2-3 premiers n'étaient pas forcément voués à devenir le projet Alice Acha 8 ans après, quoi.
2: Ok.
1: Et donc cet album, tu l'as enregistré toute seule?
0: Ouais.
1: C'est une autre production. C'est toi qui enregistres, donc c'est toi qui as la technique,
0: ouais.
1: Du son. Au mixage aussi?
0: Non, mon Dieu, non. Déjà, m'auto-enregistrer, quelle horreur. Plus
1: alors,
0: jamais je fais ça.
1: Parce que je vois que tu fais beaucoup de choses All by yourself.
0: Ouais.
1: Mais est-ce qu'à un moment donné, quelqu'un t'a aidé et sur quelle partie? Et peut-être, mais t'es pas obligé, pourquoi?
0: Au début, j'ai commencé à enregistrer avec un copain, mais qui finalement n'a plus le temps de finir avec moi. Et puis en plus de ça, moi, les morceaux avaient beaucoup évolué, grâce à lui pour le coup. Donc en fait, tous les premiers enregistrements qu'on a fait avec Spotla, ça a vraiment. C'est un peu comme si on avait fait des pré-prods pendant très longtemps. Et on a beaucoup travaillé. Et au final, du coup, j'avais quand même la matière. J'étais quand même assez sereine de ce que j'allais faire. Parce que le regard extérieur, je l'avais eu avant. Après, dans la technique pure, pas quand j'ai le premier jour où j'ai branché ma carte son, mis mon ordi et commencé à essayer d'enregistrer, bah, j'ai appelé tous les copains. Hein, parce que ça marchait pas du tout.
1: Oui, en plus, t'es sur Windows, tu disais toi hors antenne tout à l'heure.
0: Oui.
2: Ah, arrête-toi.
0: C'était super. Donc voilà, donc premier jour catastrophe, horrible. J'étais là, bah, je vais pas faire ça en fait, c'est affreux. Et puis en fait, bah, les copains ils m'ont dit, si tu fais ça, tu cliques là-dessus, puis ça a marché. Et puis j'ai enregistré les guitares, donc je me suis dit, bon bah ça y est, hein, c'est lancé. Donc après, je suis allée, alors bien après, hein, des mois après, je suis allée enregistrer chez mes voix chez ma sœur dans les Alpes, l'été. Dans un chalet, il faisait chaud, donc mon ordi, bah, il se mettait en sécurité, il s'arrêtait, il s'éteignait tout seul. Je
2: Okay.
0: perdais les pistes que je venais d'enregistrer.
2: Ah
0: Voilà.
2: ouais.
1: Est-ce que c'était, je fais une petite micro-parenthèse, mais dans les Alpes aussi que tu as enregistré ces sessions live
0: Ouais, c'est au même endroit.
1: au même
0: Ouais.
1: endroit?
0: C'est au collet d'Alvar.
1: Je vous conseille d'aller voir sur YouTube
2: Ah oui, de live
1: les
2: session.
1: live sessions qui sont très très chouettes.
2: Ouais.
1: Et puisqu'on parle d'aller sur YouTube et d'écouter un petit peu de musique, je vous propose une première pause musicale dans cette interview, puisque Alice est venue avec quelques morceaux de son choix. On va écouter Vilaine Bouche, Sable et Sel. Peux-tu nous dire un petit mot et pourquoi tu as choisi ce morceau?
0: Parce que moi j'ai commencé le chant en faisant de la chorale et que là on est sur de la musique uniquement de voix et que je trouve ça très très beau ce qu'elles font. Voilà,
1: Et
0: je
1: bah
0: vous invite à aller découvrir leur univers, c'est super.
1: c'est des raisons amplement suffisantes. On est toujours dans TFQ, on est toujours sur Prune et on écoute Vilaine Bouche, Sable et Sel.

0: 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Nous sommes en compagnie d'Alice H.A. dans l'émission TFQ. On vient d'écouter Vilaine Bouche, Sable et Sel. Alice nous disait que, juste avant, que tu venais du coup du monde de la chorale.
1: Ouais, j'ai fait 7 ans de chorale quand j'avais entre 7 et 14 ans. C'est comme ça que j'ai appris à chanter. Parce que j'avais envie de chanter, que mes parents m'ont dit « Tiens, il y a une chorale, va !» J'ai fait « D'accord !»
2: C'était super. Mais c'est une bonne manière, je trouve. Moi aussi, je faisais de la chorale quand j'étais petite.
1: Ouais, c'est cool.
2: Ça t'apprend quand même une certaine technique, même si c'est peut-être pas assez poussé, mais...
0: C'est comme un sport co, mais musical. Quoi.
1: Ouais, c'est exactement ça. Et tu joues à tous les postes.
0: Et tu joues à tous les postes.
2: Puis t'es avec d'autres gens aussi... Moi aussi, voilà, je voulais revenir sur ça parce que tu disais que tu avais des potes autour. J'ai l'impression que tu es quand même bien entourée. Parce que tu as beaucoup d'amis qui font de la musique, qui t'ont aidé, tu fais d'autres projets. Donc,
0: Oui, voilà. Si tu es bien entourée en général, c'est que. Bon, tu donnes aussi.
1: Ouais, et
0: donc, le lien est fait, en effet, Militsa, des autres projets. On en parlait vite fait de Middle Child, où tu étais à la basse.
1: Ouais.
2: Et là, oui, c'est effectivement, moi je sais que je suivais un peu que tu as un projet, comme tu disais, avec ton groupe Drama King.
1: Drama King.
2: Parle-nous de lui, parce que je sais qu'il se définit comme un crooner breton, mais c'est tout ce que je sais.
1: En fait, Drama King, c'est le projet solo de Kevin à la base. On s'était rencontrés avec son ancien projet, qui s'appelait Slim Weibor. Et moi, c'était le début de mes concerts à Alice H.A. Donc on s'est rencontrés comme ça il y a pas mal d'années au Zinor. Et puis là, il a sorti un album il y a...
2: C'était il y a presque un an, oui, c'était en avril dernier.
1: Ouais, c'est ça, un an et quelques. Et puis pour la scène, il avait besoin de musiciens, musiciennes, du coup il m'a appelé. Et puis voilà, puis j'ai atterri avec mes petits bretons là. Et c'est super, ça me fait aussi... Bah là, pour le coup, je fais de la guitare et puis bah, faut que j'apprenne à jouer de la guitare autrement, c'est vraiment cool.
2: Et je sais que, voilà, on parlait des voix, je sais que tu avais fait aussi que tu aidais à tes amis à faire des voix, des chœurs. Je sais notamment que tu avais fait des chœurs pour Poésie Zéro.
1: C'est vrai.
2: Voilà. On salue, on les aime bien aussi.
0: On les salue.
2: Et donc tu fais, est-ce que, voilà, tu t'entraides, je veux dire, vous entraidez souvent, j'ai l'impression.
1: Ouais, oui, c'est ça aussi l'idée, même si au début du projet Alice H.A., j'osais pas trop demander de l'aide ou quoi, en fait, par la force des choses. T'es amie avec des gens qui font de la musique, forcément, les trucs se croisent, tu te donnes des conseils et tu t'aides, ça arrive très naturellement.
0: Une question, parce que aussi on tourne autour de ça depuis tout à l'heure. T'es nantaise ?
1: Je suis nantaise depuis 12 ans, mais je suis née à Laval.
2: Comme moi, depuis 12 ans.
1: 13 ans même, en fait.
2: 12 ans et demi.
1: Ouais, c'est ça.
2: Bravo.
0: Il appartiendra au public de savoir si vous êtes vraiment nantaise. Du coup,
2: je pense qu'on est plus nantaise que toi, mais bon.
0: Ah, mais oui, moi je ne revendique rien et vous non plus.
1: Moi je suis lavalo-nantaise.
0: Ça me paraît pas mal. Et du coup, à Nantes, tu as pu. Voilà, on a parlé de quelques groupes avec lesquels tu as le plus évolué. Tu faisais référence au Zinor tout à l'heure. On aime bien aussi savoir, quand on développe une pratique musicale dans une ville, surtout quand on n'est pas né, qu'on n'a pas grandi avec, on a vu des salles parfois naître, mourir, se répéter. Lesquelles t'ont marqué, passées ou présentes, et lesquelles tu préfères, les genres de salles aussi où éventuellement tu y vas parce que tu connais pas forcément la prog, mais tu fais confiance, ou celles où t'aimes bien jouer, ou celles où t'as des souvenirs assez mémorables.
1: À Nantes, il y a le Ferrailleur, mais aussi parce que j'y travaille. Donc, c'est un lieu qui m'est très cher. En plus de ça, pour le coup, j'aime bien y aller l'été, le dimanche, parce que les concerts sauvages... D'ailleurs, je fais souvent exprès de ne pas forcément regarder ce qu'il y a. Comme ça, je découvre des trucs aussi au passage. Après, en salles qui m'ont marqué, il y a le 6x4, la SMAC de Laval, parce que c'est un peu les premiers concerts en SMAC que j'ai vus. Sans mes parents quand j'étais ado, que j'ai eu la chance d'y jouer aussi, et qui est une salle super agréable. Après, sinon, je vais quand même principalement voir des concerts dans des bars, plus que dans des salles, étant donné que je suis régisseuse lumière à côté et que je passe un peu ma vie dans les salles de concert. Bah, du coup, je privilégie les concerts en bar. Et souvent, y a au moins un des groupes de la soirée que je connais pas, donc ça permet quand même de découvrir pas mal de choses, principalement à la Lune Froide à Nantes. J'ai beaucoup été à la Rumeur quand ça existait, encore, parce que c'était une prog punk hardcore qui était cool pour moi. Il y a le Kafka, il y avait le Chien Stupide.
2: Oui.
0: Feu.
2: Feu, ouais.
1: Voilà, il y a Feu, exactement.
0: Ah oui, tiens.
1: voilà.
0: Ok, ok. Bah écoute, t'as employé un mot clé. Alors je me jette dessus. Punk rock, punk hardcore. Tu es venu avec un autre morceau d'une Nantaise d'adoption aussi. je te laisse la présenter.
1: C'est Madeleine Bad Bad Bird.
0: Tout à fait. Oui, pardon, je te balance ça comme ça.
1: Oui,
0: on s'entend.
1: Oui, oui, c'est bien de le comparer. Et ben Madeleine, je l'ai rencontrée à Nantes, au Ferrailleur. Pour le premier concert de Bad Bad Bird. Je ne connaissais pas du tout, j'ai trouvé ça incroyable. Et puis elle est venue s'installer à Nantes, et puis voilà, et puis la vie a fait que, et elle a sorti un superbe album l'année dernière, il y a au moins un an et demi. Et le morceau que j'ai choisi, Je rêve à l'envers, c'est un morceau qu'elle chante en feat avec Marie-Ève Roy, qui est la chanteuse des Vulgaires Machins, un groupe québécois, que j'aime beaucoup aussi. Ouais. Je vous invite à aller écouter ça.
0: Eh ben, on écoute ça immédiatement. Je rêve à l'envers, Bad Bad Bird, toujours dans TFQ.

0: Bad Bad Bird.
1: Oui.
0: Je rêve à l'envers. C'était le second choix. Enfin non, dit comme ça, ça ferait un peu deuxième choix. C'était un des titres que Alice H.A. Oui. nous présentait aujourd'hui lors d'une interview. On est toujours ensemble et en attendant le live dans quelques minutes, on a encore peut-être... quelques questions à poser. On a écouté donc deux groupes. On aime bien aussi, on a cité les groupes dans lesquels tu jouais ou avec lesquels tu avais collaboré. Est-ce que tu as d'autres groupes comme ça sur la scène nantaise ou lavalloise, puisque tu viens, qui t'ont inspiré, qui t'inspirent encore, à qui tu as envie de dire coucou?
1: Ah, waouh! Un groupe très inspirant, nantais. Il y a toujours Trix, hein, mais je crois que ça inspire beaucoup de gens.
0: Oui. Ils ont le vent en poupe en ce moment.
2: C'est vrai.
1: Et puis j'ai eu la chance de bosser avec elle aussi, donc c'est super. Après, en parlant de groupe inspirant ou de projet inspirant, quand j'ai voulu faire mon projet solo, vu que j'étais habituée à jouer en groupe, les seules références que j'avais, en tout cas dans la scène DIY, à l'époque... je connaissais surtout celle de Laval, mais en général, c'était principalement des hommes. Et c'est vrai que j'ai eu un peu de mal à avoir des modèles féminins en guitare-voix qui venaient du punk, en fait.
2: Okay.
1: J'avais devant moi Quentin Sauvé, c'est super, mais c'est un homme.
2: Oui.
1: Et j'adore ce qu'il fait, mais c'est...
2: Ouais, tu ne peux pas t'identifier.
1: Ouais, c'est
2: vraiment,
1: ça.
2: Ouais, c'est ça. Ouais.
1: Et du coup, en arrivant à Nantes... en arrivant dans ces dernières années, en tout cas, j'ai eu plus de modèles féminins autour de moi, ou même en général dans le monde de la musique. Je trouve que c'est quand même plus facile de s'identifier maintenant dans des projets solo féminins qui sont pas non plus, qui sont vraiment des projets solo et pas des groupes avec une chanteuse.
2: Oui.
1: Ce qui est très bien aussi, c'est pas la question, mais
0: oui.
1: C'est vrai que moi je pouvais pas m'identifier parce que j'avais pas grand monde. Qui faisait comme moi.
0: J'ai eu l'impression, mais peut-être que c'est que moi, c'est que dans ce que tu dis, par exemple Zao Zagazan, ça a un petit peu aussi marqué. Alors, je pense pas que ça soit le début, mais peut-être ni une apogée, mais voilà, quelque chose qui a trouvé un public très large, qui est nantais et qui parlait vraiment, qui participait vraiment de ce dont tu parles.
1: Ouais, bah, Zao Zagazan, Colline Rio aussi.
0: Colline Rio.
2: Oui.
1: C'est vraiment, plus je les ai découverts le même soir au parc de la Gaudinière. Et je me rappellerai toute ma vie de cette soirée, parce que Zao Zagazan, posé sur trois palettes qui fait lever tout le monde dans le parc, c'était incroyable. Puis après, on la revoit à l'Olympia, 3-4 ans après, c'est énorme.
0: Oui, qui aurait d'autres aussi comme ça qu'on pourrait name-dropper
1: Vous m'avez pris un petit peu par surprise.
0: Bah oui, attends, c'est une interview au piège, hein, attention. Oh, ça pourra venir après.
2: Oui.
0: T'en fais pas.
1: Il y en a plein. Oui, si, en vrai, il y a tous les coconuts, toute cette team-là, Aidan Bestwood. En fait, c'est des gens que j'ai rencontrés en faisant de la musique aussi, en entraînant à Trempeau aussi, qui font vivre la scène locale depuis quand même plusieurs années.
2: Ça. Puis qui sont peut-être même plus dans le style de ton album, si je dirais.
1: Oui,
2: aussi. Parce que j'ai l'impression que tu aimes bien écouter, du punk rock aussi.
1: Ouais, moi, je ne fais pas du tout la musique que j'écoute, c'est énorme. Enfin, que j'écoutais.
2: Ouais. Et je voulais revenir aussi sur ça, parce que tu disais dans tes interviews que ton album, tes textes sont que en anglais, principalement, parce que ça te permet aussi de, on va dire, garder cette partie de mystère aussi, genre peut-être c'est plus facile aussi de dire des choses.
1: Rester à distance, ouais. En fait, au tout début, c'était ça l'idée, c'était d'écrire en anglais parce que moi, déjà, ça me mettait à distance de ce que je racontais et ça mettait le public à distance aussi.
2: Ouais.
0: Si, et je pense qu'après le live, vous aurez encore envie d'en savoir plus, et si vous avez envie d'en savoir plus, il y a une très bonne interview chez Fragile. Fragile, avec qui on a aussi un partenariat. Je vous invite à écouter à lire cette interview. Et dans cette interview, tu dis « J'écris en anglais pour me cacher et je le revendique, car pour l'instant, comme ça, c'est comme ça que je me sens bien. » Excuse-moi.
1: Oui.
0: Et voilà.
1: Je le revendique parce qu'après chaque concert, et je le sais, maintenant je suis habituée, il y a tout le temps des gens qui viennent me voir. On ne comprend pas, faudrait que tu chantes en français. Et donc, plusieurs fois, ces mêmes personnes ont fini par me dire... Non, mais peut-être que c'est pour te cacher, comme s'ils avaient découvert mon secret. C'est pas un secret, hein. Bien sûr que je veux me cacher. Mais... sauf que ça marche pas avec le fait de faire des concerts. Mais,
2: mais apprenez le anglais.
0: Cacher en pleine lumière.
2: Mais moi, je voulais te demander une autre question sur. Vu qu'on parle d'autres projets, tout ça, tu nous as dit tout à l'heure que tu travailles sur la BO d'une BD.
1: Oui,
2: ça c'est intéressant quand même.
1: Ça c'est incroyable cette histoire.
2: Du coup, normalement, oui, tu as un morceau qui va accompagner donc une BD qui va sortir, tu me disais, genre en automne.
1: À l'automne, ouais. Y a une BD qui est en cours d'écriture, avec laquelle la production va vendre un vinyle. Sur ce vinyle, il y aura plusieurs morceaux de plusieurs artistes différents et différentes. Et du coup, moi, je me retrouve avec grand plaisir à écrire un morceau pour cette BD.
2: Ok. On ne connaît pas encore le titre, Neyef. Mais
1: ouais. Neyef. Neyef, et le titre n'est pas encore sûr, donc je ne dirai rien.
0: Intéressant. Et puisqu'on parle projet, pardon, excuse-moi, je te coupe. Puisqu'on parle projet, d'ailleurs, on est le 6 juin aujourd'hui. Bon, en vrai, c'est un secret de Polichinelle, mais c'est une émission enregistrée. Mais vu qu'on est hyper dilaté dans l'espace-temps, vous vous rendrez compte de rien. On est le 6 juin aujourd'hui. Ouais. Quels sont les projets à venir ou ceux qui sont passés éventuellement ?
1: Eh ben, ce soir, je joue à Saint-Pierre-des-Landes avec Alice H.A. et avec Drama King.
0: Ça me paraît tout à fait possible.
1: Donc là, tout à l'heure.
0: Si tu pars maintenant, là.
2: Ouais, d'ici une heure et demie.
1: Salut. Oui.
2: Et tu disais qu'il fin juin, il va y avoir un clip aussi qui va se faire, non ?
1: Fin juin, j'ai le clip d'un morceau, je ne dirai pas lequel, qui va sortir d'un morceau qui est sur l'album.
0: Ok. Okay. Voilà.
1: Et puis sinon, je joue le 18 mars, 18 mars, pas du tout, 18 juin, à Tours, au musée du compagnonnage, j'arrive pas à le dire, via l'asso Got Cheese, qui organise énormément d'événements sur Tours. Donc j'ai très hâte.
0: Et on retrouve toutes ces informations, j'imagine, plutôt sur Instagram. Tu as une page Facebook
1: Instagram,
0: aussi.
1: Instagram, Facebook, ouais.
0: Voilà, vous pourrez retrouver toutes ces informations sur ces canaux. Nous ne nous quittons pas, puisque nous allons avoir un live. Et le temps de s'installer, etc., tu voulais nous partager un dernier morceau.
1: Oui.
0: De Mackenzie Layton. Quel est-il, ce morceau ? Et qu'est-ce qu'il fait là ? Pourquoi l'écoute pas ?
1: Eh ben, Mackenzie, ça fait partie de ces femmes qui jouent en guitare voix et qui sont hyper inspirants.
2: Et qui s'est installé aussi à Nantes d'adoption. Ouais.
1: Que j'ai eu la chance de rencontrer, je ne sais pas vraiment comment, via la musique, par hasard. Force de traîner en concert, on se croise. Et qui écrit très très bien. Et pour le coup, qui est d'origine américaine, donc assez logique, beaucoup plus logique que moi qu'elle chante en anglais.
0: Ma foi, nous jugerons de son écriture tout de suite. Magnolia in Mississippi, on écoute toujours tout de suite Mackenzie Layton. Le temps de s'installer, juste après, vous aurez le live de Alice H.A. On te dit pas au revoir maintenant, mais merci Alice pour cette interview.
1: Merci à vous.
0: Et on se retrouve tout de suite.

Merci. Je vais continuer avec le morceau Tell Me qui est justement sur une live session à la montagne dont on parlait tout à l'heure.

Je vais finir avec un dernier morceau qui s'appelle All I'm Trying to Do. C'est un morceau que j'ai écrit il y a assez longtemps. Après, je l'ai enregistré, je l'ai sorti, et puis on m'a dit, au fait, Alice, c'est un morceau sur la procrastination, c'était voulu. Je m'en étais pas rendu compte.

0: Et voilà, vous venez d'assister au live de Alice Achat. Merci beaucoup, Alice. On a un peu de temps, un peu, voilà, on peut finir sur peut-être une ou deux dernières questions. Vous êtes malheureusement resté que avec moi, Alice, parce que Vincent, il a dû partir. Bah, voilà, duty calls, comme on dit en anglais. Bon, ben, Alice, merci beaucoup. Est-ce que ça a été pour toi?
1: Merci à toi. Oui, je crois.
0: Oui, c'était très bon, en tout cas de l'autre côté
1: Merci. C'est
0: de
1: toujours
0: la
1: très
0: régie.
1: impressionnant.
0: Et ben, voilà, je ne sais pas si tu as une dernière chose à nous dire ou.
1: Bah, je pense beaucoup quand je joue. J'ai
0: Oui.
1: repensé à quelque chose.
0: Oui.
1: Quand on parlait tout à l'heure du fait d'être bien entouré,
0: Oui.
1: c'est vrai que j'ai pas dit à quel point j'étais bien entourée quand même sur cet
0: Ok,
1: album.
0: bah tu peux.
1: Et en vrai, heureusement qu'il y avait Jory Strotreux pour m'aider sur la technique de son enregistrement. Heureusement qu'il y avait Charles pour le mixage, le mastering, l'aide aux arrangements. Qu'il y a eu Louis, Olivier et Margot qui ont joué avec moi sur l'album, ainsi que Noémie, ma sœur, qui a chanté. La même Margot qui a fait les photos de l'album, qui ne devait pas du tout être les photos d'album à la base, mais...
0: Ouais, très belle pochette, oui, d'ailleurs.
1: Et qui m'a aidée pour toute la mise en page. Voilà, en fait, cet album, je dis toujours que je me suis enregistrée toute seule, mais tout le reste, j'ai rien fait toute seule.
0: Et j'ai lu comme quoi tu disais effectivement que le prochain album, t'as pas peut-être envie forcément de faire des trucs, oui, toute seule.
1: Ah ouais, non, moi, je me réenregistre plus jamais toute seule, hein. C'est hors de question.
0: C'est bien, voilà, ça nous. Quand tu fais
1: C'était
0: de.
1: super à faire, je suis très contente de moi, je suis même fière de moi de l'avoir fait. D'être allé au bout, parce que c'était pas gagné.
0: Ouais.
1: Mais franchement, si vous avez la capacité et l'envie de le faire, faites-le, c'est super, mais et surtout pas moyen de faire autrement. Mais franchement, c'est tellement un luxe que quelqu'un d'autre t'enregistre, que quelqu'un d'autre soit là, enfin une ou plusieurs personnes d'ailleurs, pour te donner des conseils, pour faire le regard extérieur.
0: Bah oui, c'est toujours bien de, oui, comme tu dis, d'avoir un regard un peu objectif, ou juste de pas avoir la charge de faire tout.
1: Ouais. Ouais, parce que des fois on est trop exigeant, des fois on l'est pas assez avec soi-même. Donc dans les deux cas,
0: Puis,
1: c'est pas pratique.
0: ouais. Ok. Bah, en tout cas, merci encore une fois d'être
1: Merci
0: venu.
1: à toi et bisous Vincent.
0: Ouais. Oui, merci voilà, à toute l'équipe, à vous, chers auditeurs. Voilà. Donc, vous pouvez retrouver ce live en podcast, bien sûr, sur le site de Prune à 92 FM, je veux dire prune.com. Et sur le, voilà, nous, sur notre page Insta aussi, on met des petites infos. Et voilà, on se dit. À la semaine prochaine. Alice, bah, on la retrouve au prochain concert. Si vous avez aimé ça, bah, allez suivre ses réseaux sociaux. Et voilà, on se dit ciao et à bientôt.
1: À bientôt, merci beaucoup.
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